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donc à demain à partir de, disons, 17h. 17h ou 18h, je ne sais plus exactement, sur RQB 103.9 MHz. Voilà, salut. Je vous dis donc salut. Au regret. Ciao.

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Vous êtes à l'écoute de la chanson française sur la cassette numéro 636 face A, enregistrée le 6 novembre 93 par Marcel. Il propose la valse du troisième âge par Jean-Désiré Bailly, son orchestre, ses chanteurs.

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0: Bonjour, bienvenue sur Fréquence Mutine. On va parler au ralenti parce qu'on a tous très chaud. Mais non, on va parler normalement. Nous, on a une sorte de ventilateur là qui nous fait un brin de tiédeur dans ce studio. Il est même pas 13h, j'ai commencé avec 2 minutes d'avance. Mon Dieu, mais qu'est-ce qui m'arrive? Je suis malade. Voilà, ou alors j'ai hâte d'en finir. Non, même pas. Non, c'est bizarre, j'ai pas regardé l'heure. J'étais persuadé que c'était déjà 13h. C'est pas grave, aujourd'hui nous avons une émission spéciale. On va parler de disques, on va parler de BD, on va parler de musique, on va parler de lieux de spectacle, de lieux de résidence, de lieux de vie aussi, avec notre invitée, c'est Marie-Jeanne. Coucou Marie-Jeanne.
1: Bonjour.
0: Marie-Jeanne, la grande Manitou du Renard Pince.
1: Si tu veux.
0: Hein, c'est bien, ça te va? Il m'a dit que je pouvais être un petit peu grandiloquent, donc j'y vais très largement. On a Angélique aussi parmi nous.
2: Salut.
0: Coucou Angélique. Tu connais toi le Renard Pince, Angélique?
2: Oui, bien sûr.
0: À Châteaulin.
2: Oui.
0: Un lieu historique, ça existe depuis je ne sais pas combien de dizaines d'années.
1: 78, donc on va fêter les 50 ans dans un an et demi.
0: C'est vrai, et ce lieu a connu plein de transformations, des transformations assez récentes pour s'ouvrir. C'est vrai qu'on est passé d'un espace qui était une salle de concert.

0: Et depuis, ça continue d'évoluer et notamment, comme à la base 78, ils savaient pas trop si c'était une crêperie ou un bar. Maintenant qu'on a, on est propriétaire d'une autre longère, on est sur un projet d'ouvrir un restaurant.
1: Voilà, plein de choses qui sont encore en préfiguration. Ça évolue tout le temps. Ce sera ouvert pour les 50 ans alors.
0: On espère. Ah. Avril 2028.
1: C'est l'objectif. Ouais. Et donc, y a une programmation à l'année au Ron Arpin. C'est pas que... Enfin, il y a beaucoup de musique, évidemment. Je le disais, beaucoup d'accompagnement, d'actions culturelles. Et puis aussi, la volonté d'utiliser une cour que vous utilisez déjà depuis longtemps, les mercredis, un mercredi par mois, je crois, pour faire tout le mercredi.
0: Tous les mercredis, à l'année, on a le marché bio.
1: Ouais,
0: tous les mercredis.
1: Voilà, qui marche très bien. Où le bar est aussi ouvert, je crois qu'on peut venir boire un coup.
0: Le bar est ouvert à partir du mercredi jusqu'au samedi. Le marché commence à 16h tous les mercredis. Ça doit faire une petite quinzaine d'années qu'il existe ce marché.
1: Cette cour centrale qui est entourée donc de longères et du bâtiment donc qui abrite la salle de concert et le bar. Et tu as eu l'envie avec tes petits camarades de se dire on pourrait peut-être aussi exploiter un peu plus cette cour, notamment l'été, quand il fait beau, quand les touristes sont arrivés, en organisant des rendez-vous sympas dans l'esprit, qui sont à la fois populaires, fun et adaptés au lieu.
0: Tout à fait. Et puis je me suis même dit un jour, tiens, j'appellerais bien Cédric, parce qu'apparemment il organise des foires aux disques et BD.
1: Et un jour je reçois un coup de téléphone. Salut, c'est Marie-Jeanne du Ron Arpin. Comment ça va?
0: Et voilà. Et donc, en effet, la cour, elle vit pour plein d'autres choses. Mais il y avait eu l'idée... Enfin, moi, ça m'a traversé l'esprit d'appeler Cédric, de t'appeler pour justement organiser cette foire aux disques et BD.
1: Nous, on a trouvé ça cool.
2: Ben oui,
1: de se dire que... Parce qu'on ne va pas en organiser 36 à Brest. Une à Brest, ça suffit. Mais c'est vrai que géographiquement, et puis en termes d'histoire aussi, par rapport à ce que c'est le lieu, le Ron Arpin, je trouve que ça se justifie totalement d'avoir ce rendez-vous. Il n'y a pas vraiment en plus de foire aux 10 dans le coin. On va aller sur Douarnenez, sur Quimper. Mais c'est vrai que là, Châtelain, ça reste assez central pour plein de gens.
0: C'est vrai que c'est central, très central. Et par rapport, en effet, comme tu dis, à l'histoire du lieu, je trouve que ça a du sens de faire cette foire aux disques et BD dans ces pierres. Et en plus, on a l'espace pour accueillir pas mal d'exposants.
1: Alors, c'est une première. Elle a lieu le 5 juillet prochain, c'est-à-dire dans quasiment une semaine. On arrive au week-end, on pousse encore une semaine et on y est. Premier week-end de juillet, première édition, donc ouvert à des particuliers, à des pros, des semi-pros, en disque et donc en BD. On va avoir une répartition un petit peu sur les différents supports. C'est-à-dire que si on est amateur de BD, on va peut-être pouvoir venir compléter des collections. Amateur de musique, on va pouvoir chiner quelques disques. Si on vient en famille, hop, les enfants aussi qui vont être attirés par les Spirou ou par les, je sais pas, les Boules et Billes, et puis peut-être que le papa lui sera plus branché à Iron Maiden et la maman je sais pas Iron Maiden aussi. Enfin voilà, c'est un petit peu l'idée d'une sortie aussi. Est-ce que c'est peut-être aussi la possibilité de faire découvrir le lieu à des gens qu'ils connaîtraient pas encore?
0: Eh ben j'allais le dire. Donc c'est un dimanche pour le rappeler en effet, on sera, nous l'équipe du Run, quelques-uns, on sera présent pour faire visiter le lieu et s'il y en a qui veulent juste venir boire un coup, c'est possible aussi, le bar sera ouvert.
1: Et voilà, donc on va passer une très belle journée. Il y aura même un food truck parce que ça dure toute la journée une foire aux disques, hein, EBD.
0: C'est ça, donc on a prévu de 9h à 18h et du coup on aura Sylvain, notre crêpier, qui viendra vendre des crêpes pour l'occasion.
1: Donc si vous avez prévu peut-être d'y passer un petit peu de temps, sachez que vous pourrez manger sur place.
0: Et qu'il fasse beau ou pas beau, on a plein d'espaces différents pour soit être à l'abri ou soit justement lézarder dans une chaise longue à côté des moutons.
1: Ça va se passer donc dans la cour, mais aussi dans tous les bâtiments tout autour. Hein.
0: Alors justement, on parlait de restaurant, le projet de restaurant. Donc c'est une longère qu'on est en train de restaurer et qui est hors d'eau à l'heure actuelle, et dans lequel on l'investit aussi, on n'investit pas que la cour, on investit aussi cet espace qui est très grand, et autour, il y a des jardins, enfin voilà, il y a plein d'espaces différents, à l'abri, à l'ombre, au soleil, n'importe.
1: Donc, les gens ont prévu aussi, les exposants, ils ont des tonnelles, au cas où, s'il y a trop de soleil, comme aujourd'hui, s'il y a un petit peu de pluie, mais bon, hein, à mon avis, on aura un temps parfait pour ce rendez-vous. Je disais, c'est une première édition, il y a déjà vous avez déjà organisé un vide-grenier, c'est ça?
0: On a organisé aussi pour la première fois un vide-grenier le 31 mai, et

0: À l'époque, il y a quelques années, on organisait aussi ce qu'on appelait le bazar gratos.
1: Oh.
0: Où du coup, tout était gratos. C'était un vrai bazar, en effet. Et on a dû le faire pendant 3-4 ans où les gens pouvaient venir déposer et se servir de différents trucs.
1: Ah ouais, c'était sympa ça.
0: Ouais.
1: Dans l'esprit. Alors, est-ce que ce sera encore possible en 2026?
0: Eh ben, je sais pas. Figure-toi qu'on l'avait arrêté parce qu'au bout de 3-4 ans, c'était un peu plus difficile à mettre en place ou à faire respecter.
1: Donc, d'accord.
0: Du coup, on l'a stoppé. Et en tout cas, on a fait un premier troc et puce. Et dans le but de faire découvrir le lieu à des gens qui ne le connaissent pas. Et ça a été une vraie réussite parce que 95% des gens qui ont visité ce troc et puce ne connaissaient pas le lieu.
1: Alors, je disais, on est à une dizaine de jours à peu près de l'événement. À Châtelain, au Renard-Pin, c'est vraiment pas facile, pas compliqué à trouver. Pour ceux qui connaissent pas, si vous venez de Brest, vous prenez pas le premier rond-point, vous prenez le deuxième rond-point, paf, comme si vous alliez à Carré, mais vous n'allez pas à Carré, vous allez à droite, direction Châtelain, et là, on va passer un moment devant le run qui est sur votre gauche.
0: Voilà, et il y a une grande enseigne au bord de route.
1: On ne peut pas le louper.
0: Normalement, on ne peut pas le louper. Et il ne faut pas avoir peur de descendre, c'est un petit chemin, on arrive dans une ferme, et la ferme, c'est bien Renard-Pin.
1: Est-ce que c'est complet pour les exposants, les exposantes?
0: On va dire que c'est complet, ouais.
1: Mais peut-être, il peut y avoir un désistement.
0: S'il y en a qui sont équipés, même de tonnelles, on peut encore trouver un petit peu de place.
1: Donc n'hésitez pas soit à contacter Fréquence Mutine, on peut le faire au 02 98 05 07 96 ou par email, ou alors peut-être...
0: À Renard Pince.
1: Ouais, c'est quoi l'adresse? T'as un mail?
0: Marie-Jeanne@renardpince.com.
1: C'est pas compliqué, voilà. Ce temps fort, nous on est très contents de collaborer. C'est la première fois, je crois, qu'on fait quelque chose comme ça de façon très concrète entre la radio et le Renard-Pin. C'est top, hein. C'est vrai que j'y ai pas pensé, mais on aurait peut-être pu associer nos amis de Transistor cette occasion.
0: On fera ça sur la deuxième édition.
1: Je crois qu'il faudra, parce que c'est Radio Copine qui sont juste à côté en plus, donc ce serait très très cool. Et puis ça rentre, cet événement, aussi dans un programme de festivités plus large qui va nous occuper, nous intéresser du moins, et vous occuper jusqu'au tout début du mois d'août.
0: C'est ça. Depuis quelques années, 3-4 ans, on organise une période qui s'appelle Run Arguinche, qui se passe de mai à fin juillet, normalement. Là, on pousse cette année un petit peu plus, jusqu'au début août, où en fait, on a une programmation tous les mercredis, en extérieur, petite formule. Et là, on va avoir de tout. La semaine dernière, on a eu du cirque, on a eu du théâtre d'impro et on a aussi essentiellement beaucoup de musique.
1: Ça tombe bien parce que nous sommes mercredi.
0: Tout à fait. Et ce soir, nous allons accueillir El Maout.
1: Qui vient proposer et défendre un nouvel album.
0: Tout à fait.
1: Alors, on ne le présente plus, ce prince de l'électro-buccal.
0: Oui, on peut même dire, comme il aime bien, il va nous faire du bon yaourt. du yaourt au frais dans le bar de Renard-Pin, parce que vu les températures, pour maintenir l'événement, on le fait dans nos pierres.
1: Alors c'est un personnage haut et en couleur, hein, de toute façon, El Maout, une fois en solo, une fois en duo, des fois avec des potes, avec des invités, notamment Pounce qui est assez proche de lui, qui se fait déjà un petit paquet de temps qu'il se balade avec son installation, pas un peu bricolo, mais très électro aussi, à base de beatbox, à base de samples, à base de boucles, évidemment, de loopers, qu'il utilise très régulièrement. Et c'est vrai que ça marche bien depuis je sais pas combien d'années. Ça existe, El Maout, ça fait un paquet de temps qu'il défend le projet.
0: Ça fait un paquet de temps, et puis nous, je sais qu'on a un lien avec lui, Renard-Pin. À l'époque, on avait mis en place en 2016-2017 un financement participatif pour justement racheter une partie des longères, d'où serait l'idée du restaurant, là. Et Manu, El Maout, nous avait fait toute la musique de nos jingles de communication pour ce financement.
1: Terrible.
0: Il y a toujours eu un lien assez particulier. Et c'est vrai que c'est, en plus de faire de la musique assez originale et chouette, c'est quelqu'un de très sympathique.
1: Alors, il y a aussi le marché, on en parlait. Tout à l'heure, comment on fait? Alors, parce qu'il y a le marché, il y a le concert qui va démarrer à 19h. Vous arrivez à tout jongler avec tout?
0: Eh bien, en fait, comment on fait? On vient jusqu'à Châtelain. À 16h, le bar, il ouvre. Le marché commence.
1: On achète du bon fromage. Un peu de charcuterie, un peu de je sais pas quoi, des légumes.
0: Il y a de tout. De tout, il n'y a pas vraiment de tout, mais de sûr, on aura du pain, des biscuits, un maraîcher, une productrice de champignons.
1: Ah, des huîtres alors ?
0: Des huîtres ?
1: Bah, maraîcher. Ah non, marché. Oh, maraîcher, ça n'a rien à voir avec des huîtres.
2: Tu t'es trompé.
1: Oh là, pff, nul.
0: C'est pas grave, c'était pour voir si les gens connaissent le mot maraîcher.
1: Manifestement, moi, non.
0: On a un éleveur de veau et de porc.
1: Ah, donc il y aura du bœuf.
0: Voilà. Tout à fait, okay. Oui, avec du poisson.
1: Ouais, bah oui.
0: Du coup, je me perds, je ne sais même plus qui y a d'autres.
1: Biscuits, boulangerie, maraîcher, champignons, éleveur de
0: kombucha.
1: Kombucha.
0: Et voilà, donc là, on peut venir dès 16h pour l'ouverture du marché et boire un petit coup, parce que le bar, il ouvre en même temps. Et fin de marché, 19h, début de concert, 19h10.
1: Qui est gratuit pour les moins de 18 ans et c'est 5€ pour les plus grands.
0: C'est ça.
1: Donc c'est absolument abordable et puis ben si on a acheté au marché, on peut grignoter. Il y aura aussi une restauration.
0: Alors ouais, les mercredis, il y a soit notre productrice de champignons qui prépare ce qu'on appelle des tempura, ce sont des beignets de champignons. Et on a aussi une crêpière Maureen qui propose des crêpes après encore le marché, du coup qui reste un petit peu traîné pour le public qui est présent sur le concert.
1: Et puis on pourra peut-être se procurer le dernier album de El Maout. Je ne sais pas s'il a fait une sortie physique, s'il les a reçus, lui qui est basé à Tournonnet, mais son album, lui, s'intitule Mayday, sorti le 19 juin, autant dire que c'est tout récent parce que ça a quelques jours à peine. Ce sera peut-être la première fois qu'il va le défendre sur scène, et ça se passe donc au Ron Harpin ce soir à partir de 19h. On va s'écouter le premier extrait de ce single, c'est Oma en featuring avec Charles X. Et je le disais, sur cet album, on va retrouver du Pouns, du Plouzéfouen et autres camarades de jeu qui l'accompagnent parfois. C'est El Maout et c'est tout de suite sur le 103.8.

0: El Maout qui sera en concert ce soir, donc du côté du Run Harpins. La chaleur n'arrêtera personne. Il sera bien présent ce soir pour vous. C'est à partir de 19h. Ça coûte 5€. Il va jouer dans le bar, c'est ça, hein?
1: Oui.
0: À cause justement de la chaleur.
1: Tout à fait.
0: C'est plus sage pour tout le monde. C'est ce premier rendez-vous, enfin, pas rendez-vous, en tout cas à venir, parce qu'il y a déjà eu une jam le 19, mais là on est sur cette session estivale du côté du Run Harpins à Châtelain. Ça continue le lendemain, le 25 juin, vous faites une sortie de résidence, parce que le Run Harpins, c'est aussi un lieu réputé de longue date pour faire de l'accompagnement et de la résidence d'artistes, notamment des groupes bretons en développement.
1: Tout à fait. Et donc, en effet, demain à 18h, ceux qui sont disponibles pourront avoir un premier aperçu d'un groupe qui s'appelle Tact, qui pourra faire en fait ce qu'on appelle un filage de sortie de résidence, donc un petit concert de présentation de leur projet. Donc c'est à 18h.
0: Un groupe qui vient d'où ? Ah, c'est la colle ? Alors, je vais peut-être avoir la réponse, ou pas. En tout cas, ils font du post-punk.
1: Oui.
0: Mais du post-punk à leur sauce, c'est assez sans doute étonnant. C'est un courant musical qu'on aime bien, nous, à Mutine. Après, ça veut tout dire et pas dire grand-chose des fois, parce que là, pour le coup, il y a un violon, ce qui est pas banal dans ce style musical. Et donc, ça va être à découvrir. Alors, je pense que c'est brestois, parce que manifestement, le groupe a poussé dans les fissures du béton brestois au printemps 2025. Mais prend ses racines plus loin dans la littérature orale asturienne. Parce qu'on doit avoir une chanteuse d'origine espagnole.
1: Tout à fait.
0: Voilà, qui s'appelle Clara Diaz Marquez. Mmh. Et donc du chant en espagnol et de la musique influencée par le post-punk. C'est ce qui nous attend demain, par contre, à 18h. Et là, pour le coup, c'est gratuit.
1: Oui, c'est gratuit. Et du coup, le bar est toujours ouvert. Et il va y avoir aussi la présence de professionnels de la musique et le public qui seront présents.
0: Oui, ce qu'il y a toujours aussi, c'est combien d'accompagnements par an à peu près vous faites, enfin, ou de résidences d'artistes?
1: Alors, les résidences d'artistes, on en a énormément parce qu'on a soit des groupes qu'on accompagne dans le cadre de productions mutualisées, soit des groupes qu'on accompagne qui ont été sélectionnés. Tu sais, on a un petit tremplin qui s'appelle Renard Pousse, d'ailleurs, qui a été relancé là. Donc, il est encore possible de candidater jusqu'à la fin du mois. Donc n'hésitez pas si vous êtes un groupe en émergence ou non, mais en tout cas de postuler à ce tremplin. Et donc deux sont sélectionnés à chaque fois qu'on accompagne toute l'année. Donc c'est des groupes qui sont rémunérés, mais aussi on fait des résidences de mise à disposition, soit mise à disposition du lieu, donc de la salle, où là les gens peuvent venir, les artistes peuvent venir aussi avec leur propre console et utiliser la scène. Et comme nous avons une maison avec de l'hébergement, on peut les héberger sur place. Soit on fait aussi de la mise à disposition de notre salle de réunion qui peut se transformer en salle d'immersion, création artistique.
0: Et vous avez le Germoir aussi.
1: Et on a le Germoir qui est un studio de répétition. Qui est dans le centre-ville, dans l'école de musique de Châtelain.
0: Alors tu parlais de Run Harpins. C'est encore ouvert jusqu'au 30 juin.
1: Ouais.
0: Donc il est temps de s'inscrire. C'est ouvert à toi, toi qui nous écoutes, toi la musicienne, toi le musicien, toi l'artiste basé en Finistère. Oui, toi, que tu sois en solo ou en groupe, à 25, à 32, à 2, à 1, c'est toi qui vois. Envoie tes morceaux au jury, qui est un jury qui est composé de gens compétents dans la profession, n'est-ce pas ? Et à la clé, il y a deux projets qui vont être sélectionnés. Et ces projets sélectionnés vont bénéficier du savoir-faire, des compétences et des outils du Run Harpins qui leur seront mis à disposition, c'est-à-dire des temps de résidence, un accompagnement personnalisé, ainsi qu'un concert au Run.
1: Tout à fait, c'est ça.
0: C'est pas la classe. Mm. C'était quoi les... Non, c'est relancé, il n'y avait pas l'année dernière ?
1: Si, il y a eu l'année dernière.
0: C'était qui alors les deux lauréats ?
1: Les deux lauréats, on a eu Microwave Coffee, un jeune groupe, un duo qui est basé sur Concarneau. Et un groupe que vous devez bien connaître, je pense, sur Brest, qui est Vent aux Lunes.
0: Très bien, exact. Ils sont venus en studio déjà nous faire des sessions.
1: Voilà.
0: Carrément. Et puis à côté de ça, il y a plein de projets d'artistes accompagnés toute l'année, tu en parlais, que ça soit des soutiens du run, des prods mutualisés, plein de choses qui font que on vous avait accompagné cette année, Mixtros, Soon, Waza, etc., etc.
1: Tout à fait. Ouais.
0: Tekemat et Fourche aussi, et on va y revenir à Fourche d'ailleurs, parce que on parlait là de Tact, cette sortie de résidence demain, mais le 28 juin, c'est-à-dire dans quelques jours à peine,
1: ce sera dimanche.
0: Là, c'est aussi finalement, c'est pas une sortie de résidence, mais ils ont bénéficié d'un
1: production mutualisée.
0: Voilà, d'une production mutualisée.
1: Voilà.
0: Donc ça, c'est quoi une production mutualisée? C'est plusieurs SMAC qui s'associent pour accompagner un projet artistique.
1: Tout à fait, c'est
0: sur
1: ça.
0: Sur une création, quoi.
1: Sur une création. Ouais.
0: Et donc Fourche, c'est un concert enquête avec des têtes connues, des Brestois notamment.
1: Tout à fait.
0: Hein,
1: mm-hmm.
0: Qui composent ce groupe. On reconnaît un Arnaud Kermarek, mm-hmm. J'ai mangé les noms.
1: Joncourt.
0: Exactement. Et puis notre Brestois-Belge parisien revenu en Bretagne aussi, qui a rejoint cette aventure. Antoine Pasqualini. Voilà, de Monolithe Noir, pas de bêtises.
1: C'est ça.
0: Donc
1: c'est
0: François, Arnaud et Antoine, ainsi que Paul Le Gall, qui a travaillé, je pense, à l'image.
1: Oui, tout à fait.
0: Parce qu'il travaille aussi, lui, avec la Rocade. Alors, c'est quoi ce concert enquête? Quel est le mystère derrière tout ça?
1: C'est qui vient du livre « Silence dans les champs » de Nicolas Legendre, que vous avez certainement dû entendre parler. Pour ceux qui étaient présents, par exemple, à la dernière, à Landerneau, Nicolas Legendre était l'invité de l'émission et a pu, justement, présenter son ouvrage. Donc, Silence dans les champs, ça parle de tous les enjeux alimentaires et agricoles. Et donc, Fourche et retrace cet ouvrage et surtout a fait une enquête. Donc, c'est assez rare en fait de voir les musiciens qui partent en enquête prendre des témoignages de paysans, paysannes. Sur la question d'enjeux agricoles, de bien-être animal, etc. Donc là, on va avoir, sur cette date-là, tout un événement autour du concert enquête, parce qu'à 16h, on proposera une visite de la ferme de Renard Pince, donc du futur projet d'éco-resto, qu'on appelle éco-resto, parce que l'idée, c'est aussi d'installer un maraîcher sur place.
0: On est d'accord, c'est McDo qui s'installe. J'ai tout compris.
1: T'as tout compris, c'est comme un maraîcher, ça vend des huîtres.
0: C'est ça.
1: et depuis peu, on a aussi la ferme qui... Donc on a un élevage de porc blanc breton en extérieur de l'Ouest. Porc blanc de l'Ouest en extérieur. Donc Renard Pince, ça reprend son rôle de ferme initiale.
0: Terrible.
1: Donc là, on va avoir une visite de tous ces espaces-là et des cochons, parce qu'à savoir qu'en plus, il y a eu plein de naissances.
0: Est-ce que ce sont des cochons mélomanes?
1: Ils vont le devenir s'ils ne le sont pas encore.
0: Ils n'ont pas le choix.
1: Vu qu'on investit la cour de plus en plus, ça va résonner dans leur cabane. Ouais.
0: Ouais. Peut-être une petite diff dans leur cabane, c'est très bien.
1: Oui, mais s'il n'avait pas fait chaud, on aurait pu mettre El Mahout dans le champ. Ça aurait été bien. Du coup, on aura une visite de toute la ferme à 16h. À 17h aura lieu donc le concert enquête de Fourche. Et à 18h, il va y avoir un échange, un débat avec notamment...
0: Débat-rencontre.
1: Débat, voilà, avec notamment Splend, qui sera là pour animer tout le débat. On aura des personnes des associations locales qui sont en lien avec les paysans paysannes, la Confédération Paysanne, le CIVAM. Il va y avoir aussi la Maison qui pousse qui sera présente pour vendre des livres. Enfin voilà, donc il y aura tout un échange suite au concert enquête.
0: Il est peut-être encore temps de réserver, même si c'est un dimanche, mais justement le dimanche, des fois on ne sait pas quoi faire.
1: Et il faut mieux réserver parce que notre jauge est un peu plus réduite quand c'est comme ça.
0: Alors
1: on n'est pas
0: sur façon. Le site du Renard Pince, c'est pas compliqué. Vous avez un lien de billetterie, c'est 10,59 en tarif normal et 8,59 en tarif réduit pour ce spectacle, donc de ce spectacle enquête de Fourche, concert enquête qui aura lieu le 28 juin, donc dimanche prochain. Et après, on part sur ce mois de juillet intense. On va peut-être accélérer parce qu'il est déjà 13h24. mon Dieu. Le bric-à-brac de la Guidonne. Alors là, on est un spectacle pour,
1: jeune public.
0: Pour le jeune public.
1: Ouais, c'est à partir de 5 ans.
0: C'est le 1er juillet à 19h.
1: Mmh, c'est ça.
0: Donc, des chansonnettes loufoques, plein, dans l'esprit un peu récup, mais un petit peu dans l'esprit du run aussi.
1: Tout à fait.
0: Finalement, c'est très cohérent. On retrouvera donc la Guidonne, qui est la comédienne, qui va sans doute avoir quelque chose de très participatif
1: avec les enfants.
0: Avec les petits. Ça continue après le bric-à-brac, c'est vie en vrac, une semaine
1: ouais,
0: après.
1: On essaye de garder
0: juillet.
1: Les mêmes. Ouais. C'est mieux, c'est pratique.
0: Enfin, en même temps, ça veut dire que j'ai zappé la foire aux disques, qui sera peut-être aussi une vente en vrac de disques et de BD.
1: Tout
0: on le
1: fait.
0: Rappelle, hein, c'est le 5 juillet. Arnaud, tu l'as pas encore mise à l'agenda. Je me permets de te lire, Arnaud, si t'écoutes.
1: Oui, mais je te le redirai aussi.
0: On rappelle, 5 juillet, c'est la foire aux disques et BD qui est la première édition qui est co-organisée avec Fréquence Métune. On est ravis. Et c'est donc, on l'a dit, de 9h à 18h. Gros horaire donc pour cette foire aux disques et BD. Si vous voulez venir chiner des petites pépites à pas trop cher ou très cher, il y en aura peut-être pour toutes les bourses, tous les moyens, n'hésitez pas. Venez faire un tour des particuliers, des stands de pro, de semi-pro, ça devrait être une très bonne ambiance. Mais revenons, ça c'est le 5, c'est le dimanche 5 juillet, et 3 jours après, le 8 juillet, concert gratuit avec Vie en Vrac.
1: Tout à fait, un duo de chansons.
0: Et d'humour.
1: Voilà.
0: J'imagine, pour passer un bon moment. Et là aussi, on peut se restaurer sur place, on en profite. On est sur un mercredi, le 8 juillet, du coup. Ou pas.
1: Non, oui, c'est un... oui, c'est ça. Un mercredi.
0: Donc le marché, la totale.
1: Le marché, comme d'habitude, 16h, des légumes, de la viande, du fromage.
0: Et le concert à 19h.
1: Tout à fait.
0: Ça continue une semaine après. Là, on retrouve un rythme régulier d'un événement par semaine,
1: oui.
0: Chaque mercredi donc, avec un artiste solo, Mougouan ou Mougouan. Alors, je pense qu'il y joue avec un Moug, Mougouan. Mougouan, je sais pas. Enfin bon, voilà.
1: Mougouan, je crois.
0: Ouais.
1: On lui redemandera.
0: Mais oui.
1: Ouais. Donc voilà, Mougouan qui est.
0: Et j'avais pas tort, hein. Invitation à la danse, saxophone, synthé modulaire et machine. Moug. Bah voilà. Et il chante en breton.
1: Il chante pas, il est au saxophone.
0: Ah bah oui, alors donc. Donc il y a pas de.
1: Je crois
0: pas.
1: Il chante pas.
0: Non.
1: Je crois pas.
0: En
1: non,
0: tout
1: non.
0: cas, on va danser. Ça c'est
1: oui,
0: sûr.
1: Ça, on va danser dans la cour.
0: Et c'est 5 euros, c'est toujours les mêmes tarifs, c'est gratuit pour les moins de 18 ans. C'est donc plutôt des artistes découvertes, en fait, sur cette programmation du mercredi.
1: Oui, et très local.
0: D'accord.
1: Ouais, ouais.
0: Pas forcément des artistes et accompagnés, alors.
1: Pas forcément. Bah, Mougouan, il est accompagné, il utilise aussi les studios des Germoires.
0: D'accord.
1: Donc voilà, c'est quelqu'un qu'on côtoie beaucoup dans le lieu, et donc là, c'est... C'est l'occasion de le mettre en avant et de le faire découvrir à notre public.
0: Le 22 juillet 2026, là, il y aura une délégation américaine. Donald Trump ainsi que ses ministres seront bien présents pour assister au concert de Ico Ico.
1: Ah bah c'est très vendeur cette date.
0: Je raconte n'importe quoi.
1: Ico Ico, oui, Ico Ico. Alors, pour être tout à fait honnête, que je ne connais pas du tout. Je l'ai écouté, mais je ne connais pas. C'est une date qu'on a fait en plus ou moins en partenariat avec Constance du Jazz à Châteauneuf-du-Fou. À chaque fois, le festival qui se passe à Châteauneuf-du-Fou fin juillet, Jazz Cresbraise.
0: Mm-hmm.
1: Et du coup, c'est un de leurs groupes qui va jouer le lendemain. Donc, le 23 juillet, ils joueront à Châteauneuf-du-Fou. Et ils font une petite halte la veille au soir chez nous.
0: Anaël Trumka et François Touvenot qui défendent une vision plutôt très old school des musiques américaines à travers la bluegrass et la country.
1: Tout à fait.
0: Donc, on devrait. S'il fait très beau et très chaud, on sera bien. Hein, ça sera au soleil, on sera sur du banjo et de la guitare et du chant. Donc, un petit voyage outre-Atlantique ouais, qui vous est proposé par ce duo Ico Ico. Ça, c'est le 22 juillet. On déroule cet agenda. C'est dingue, alors que les salles sont la plupart du temps fermées quand même, tout l'été, vous avez cette politique de rester ouvert tout le mois de juillet, c'est bien.
1: Et ben, en tout cas, on reste ouvert surtout les mercredis.
0: Ouais, mais c'est déjà bien.
1: Et en fait, on se rend compte qu'on a un public et surtout des familles qui viennent
0: pas que les mercredis, parce que le 25 juillet, ce n'est pas un mercredi.
1: Le 25 juillet n'est pas un mercredi, c'est un jeudi.
0: Et là,
1: samedi.
0: Marie-Jeanne, tu organises, je crois, un festival qui te tient à cœur.
1: Ouais. Tout à fait, Festival du vin breton.
0: Voilà, on connaît ton amour pour le vin breton.
1: Oui.
0: De longue date.
1: Oui,
0: hein.
1: Que breton. Hein,
0: évidemment, l'abus d'alcool est enjeu pour la santé. On consomme avec modération, mais avec qualité. Et là, ce sera le cas, parce que ce sera à partir de 11h. Il y aura plein de choses à découvrir, à déguster. Alors, comment ça fonctionne? Parce que je vois qu'on peut prendre une place avec atelier dégustation, sans... quel est le principe? Qu'est-ce qui va se passer de beau?
1: Je t'explique. Du coup, Festival du vin breton, c'est à partir de 11h jusqu'à 3h du matin. Avec la présence de vignerons et vigneronnes bretons-bretonnes. Et c'est co-réalisé avec Aurélien Berthou, qui en plus d'être un ami est vigneron à Saint-Coustan dans le Morbihan, et fait partie aussi de la filière viticole qui a été ouverte récemment sur Auray, dans le Morbihan. Donc on co-organise ça tous les deux. Donc il y aura de la dégustation. Et il y a plusieurs tarifs, parce qu'il y a un tarif de 10 euros qui est l'entrée, avec un verre sérigraphié de Renard Pince, un verre en verre, pas en plastique, hein. Et un atelier où là il y a une entrée à 15 euros pour une inscription sur un atelier de dégustation qui sera animé par un œnologue.
0: J'imagine que là aussi il faut s'inscrire à l'avance.
1: Il faut mieux s'inscrire à l'avance. En sachant que la journée, elle est donc à minima 10 euros sans la dégustation. Mais il y aura la projection du film Vendange en Utopie de Gérard Hall. Il va y avoir trois mini-conférences grand public autour du vin animées par Aurélien Berthou. Il y aura la présence d'un petit marché. Donc là, il y aura un ostréiculteur qui viendra nous vendre des huîtres.
0: À savoir que le vin blanc. Hein.
1: Bah voilà, parce que j'allais dire, à savoir que le vin breton est essentiellement blanc.
0: D'accord.
1: C'est du vin blanc.
0: Sec, demi-sec, fruité, enfin, il y a de tout.
1: Il y a de tout. Faudra venir le 25 déguster. Et il y en aura plusieurs différents.
0: Ouais, j'adore les huîtres.
2: Donc. Ouais, moi aussi.
1: Donc du coup, il y aura de quoi manger des huîtres, du fromage, du pain, en lien avec le vin. Et ensuite, en fin de journée, il y aura des concerts. Donc on aura par exemple Jean-Luc Thomas en duo qui nous fera un concert, à savoir que c'est lui qui a composé la musique du film Vendange en Utopie, qu'on aura projeté quelques heures avant. Il y aura aussi Cracotte, qui est un projet de Simon Krashkedek, qui est saxophone, donc musique à danser. Et il y aura un groupe qui s'appelle Tan, qui sont trois femmes qui font du chant breton.
0: Et DJ Baco.
1: Et pour terminer, c'est une demande des vignerons et vigneronnes qui ont envie de danser en fin de soirée, où on passe complètement à autre chose. On abandonne, on range les stands de vin et on va danser sur la piste de Renard Pince.
0: Parfait. Tout ça, on note ce rendez-vous. Alors, en plus, c'est intéressant parce que c'est vrai que... Alors, c'est le 25 juillet, à partir de 11h. C'est vrai qu'avec cette température, hein, bon, c'est pas une bonne nouvelle, mais ce climat qui change et qui devient de plus en plus chaud en Bretagne, ben, on imagine en effet assez aisément qu'il y ait une évolution vers les cultures et que ben le vin va prendre peut-être encore plus de place qu'il n'en a pour l'instant en Bretagne du fait des conditions
1: météorologiques.
0: Moi je m'attendais surtout ici à Brest dans la baie à avoir des grands requins blancs. Bon, ça va pas tarder, hein, ça, je pense que ça arrivera sous peu, ou des orques, mais bon, contrairement aux manchots, ça on va un peu les oublier
1: malheureusement.
0: Mais oui, est-ce que c'est aussi justement, on pourra discuter de ça avec ces professionnels, ces passionnés qui se sont lancés finalement il n'y a pas si longtemps dans ce métier en Bretagne?
1: Alors je ne sais pas de quand date le premier, mais en fait, moi ce qui m'a surtout étonnée, c'est qu'il y en a en fait beaucoup. Alors certains qui n'ont pas encore sorti de vin, c'est pas comme ça qu'on dit,
0: désolé. Ça prend du temps. Hein.
1: Mais voilà, ouais. Mais en tout cas qui sont déjà présents et qui exploitent des vignes. Mais bien sûr, il y aura l'association AVB, donc qui est l'association en lien avec le vin breton, qui sera présente pour faire toute une représentation sur notre territoire des installations en vin breton.
0: Mais est-ce qu'on a planté des ceps de vigne du côté du Renard Pince?
1: Oui.
0: Pour de vrai ?
1: Pour de vrai. Wow. À savoir, on a un potager qui est tenu par des bénévoles. Donc, potager, moi, qui me sert après à pouvoir réaliser des repas pour les artistes, par exemple. Et depuis quelques mois, ils ont installé des plants de vignes le long du mur côté jardin.
0: D'accord.
1: Donc peut-être qu'un jour, après les vendanges, après le pressage du jus de pomme, on fera peut-être du vin à Renard Pince d'ici quelques années.
0: Ce seront des vendanges très tardives du Renard Pince. En tout cas, notez ce rendez-vous. Le Festival du vin breton, c'est le 25 juillet prochain. 29 juillet, c'est un chouette concert aussi. Alors c'est Alice Arina qu'on a peut-être plus l'habitude de voir en groupe, mais là ce sera version solo.
1: Oui. Ça sera notre dernier concert du mercredi. Et donc, qui dit dernier concert, on avait envie de danser. Et Alice Arina, donc en version solo, donc c'est Simon Philippe qui est à l'origine de ce projet. Musicien clarinettiste, on est sur de la musique des Balkans, clarinette électro. On ne peut que danser. Pendant ce concert.
0: Bah, l'été, c'est fait pour danser.
1: Tout à fait.
0: Donc, c'est très, très
1: chouette. Pas que l'été, mais...
0: Pas que l'été, mais voilà. Là, on reprend le rythme des concerts, marchés, enfin, marchés, concerts. 5 euros l'entrée au concert, gratuit pour les moins de 18 ans, restauration sur place. Et on y passe un très bon moment. Mais ce n'est pas fini, il y a un dernier rendez-vous. Le 1er août, voilà, vous débordez un petit peu du mois de juillet, avant les vacances et avant cette coupure bien méritée. C'est un festival qui s'appelle le festival Totally Slay.
1: Oui, alors ça c'est on développe de plus en plus là depuis cette année des partenariats et notamment des assos qui nous sollicitent pour mettre en place des concerts dans notre lieu. Et donc là on est typiquement sur ce genre de config où là on a deux jeunes associations qui nous ont contactés. Pour est-ce qu'on pourrait louer le Renard Pince pour faire un événement ? Et on s'est dit bah on peut peut-être
0: travailler ensemble
1: et faire en sorte que tout se passe bien. Et donc voilà, est né le festival Totally Slay. Donc ça aura lieu le 1er août.
0: La Sauterie et l'Assaut Périlleux, ce sont les deux structures.
1: C'est les deux associations avec qui... donc la Sauterie et l'Assaut Périlleux, qui nous préparent un petit programme aux petits oignons, qui commencerait dès le début d'après-midi, avec une programmation dans l'après-midi... plutôt pour les familles, avec du cirque, du théâtre, des fanfares, voilà. Et une fin de soirée avec des artistes sur scène, dont notamment, par exemple, Az Mouzazi, qui sera
0: qui nous vient de Montreuil. Et qui sera donc programmée, cette rappeureuse, voilà. Pas contente, Azé Mouzazi, qu'on va s'écouter tout de suite avec un titre de l'album... Epectase, je pense que je ne sais pas si je le prononce bien ou pas bien. Il est tout récemment sorti parce qu'il date du 1er mai 2026. Voilà, donc dans le cadre de ce festival Totally Slay, un 1er août donc, du côté du Renard Pince à Châtelain. Après, ce sera coupure.
1: Après, ça sera quasi coupure, à savoir que les mercredis, le bar... Et le marché seront ouverts, le bar sera tenu par des bénévoles de manière à accompagner le marché, ou on ne sait pas trop si c'est le marché qui accompagne le bar. En tout cas, les deux seront ouverts tous les mercredis du mois d'août.
0: Et on rappelle que, en ce qui nous concerne, et c'était un petit peu l'objet de cette interview, c'est cette foire au disque EBD qui a lieu le 5. Dimanche 5 juillet, c'est-à-dire pas dimanche là, mais dimanche d'après, à partir de 9h jusqu'à 18h. Venez donc faire un tour, le bar sera ouvert, il y aura la restauration, c'est peut-être un peu de musique, même on mettra peut-être un peu de musique, je ne sais pas où on va trouver. Passer un beau moment sous le soleil breton et puis venir chiner, écouter de la bonne musique, c'est toujours agréable. Et lire des BD aussi, parce que c'est un bon moyen de se cultiver. On va s'écouter... Azé Mouzazi, tout de suite sur Fréquence Mutine, avec le morceau Ma race, c'est tiré de son tout dernier album. Et on programmait donc le 1er août pour ce festival Totally Slay.
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0: Voilà, on retrouvera donc Azemmouz Hachi en concert le 1er août prochain du côté du Renard Pince pour ce festival première édition. Donc une collaboration entre le Renard Pince et deux assos qui proposent ce festival Totally Slay toute la journée pour la famille, pour les petits, pour les grands. Ce sera le 1er août 2026. Oh, je t'ai coupé, pardon, excuse-moi.
1: Et c'est en prix libre.
0: Et c'est en prix libre, ah ben voilà. Que mieux. Mais à côté de ça, il se passe plein de choses aussi au Renard Pince. Hein. Il y a les actions culturelles. Vous travaillez, j'imagine, avec différents types de publics, les scolaires, avec quel autre public on...
1: Les EHPAD.
0: Ben oui, évidemment. Vu que vous êtes en territoire rural, il y a aussi beaucoup d'animations qui sont faites dans ce cadre-là pour apporter la culture le plus loin possible. Et voilà, ça fait partie des missions hein, du Renard Pince. Et vous bossez avec pas mal d'établissements scolaires, que ce soit de la petite enfance jusqu'au lycée, je pense, tout autour, Châtelain, Plébin, etc.
1: Émissions locales aussi, enfin voilà. Et eux, ils viennent aussi, la semaine dernière, je crois qu'on avait 150 ou 180 petits qui sont venus à Renard Pince investir les lieux et écouter un concert.
0: Terrible. Bon, en tout cas, si vous n'êtes pas venu au Run depuis longtemps, venez donc faire un tour à n'importe quel moment cet été sur les événements qu'on vous a donnés et aussi sur cette foire au disque et BD. Vous aurez la possibilité de visiter ces lieux en préfiguration et notamment ce restaurant qu'on souhaite ouvert pour les 50 ans. Donc, du Renard Pince l'année prochaine. Et puis venez faire un tour. C'est très sympa. L'endroit est magnifique. Dans son jus encore, finalement, vous avez gardé cet esprit un peu originel du Renard Pince, que j'aime bien, moi. Et ça, c'est quand même important avec cette cheminée, un peu mythique.
1: C'est de la pierre, du bois et de la cheminée. Et l'automne, hiver, on peut même manger une soupe le mercredi. On offre une soupe le mercredi soir.
0: J'ai un souvenir d'un concert où j'avais quasiment les fesses collées à la cheminée. J'étais bien, j'étais au chaud. Et je crois que c'était un concert de Poupée de Mastas, si je dis pas de bêtises.
1: C'est la date.
0: Donc ça remonte un peu, ouais. Il y en a eu d'autres depuis, évidemment. Renard Pince.com, on a toutes les infos.
1: Sauf la foire au disque.
0: Oui, mais ça va être corrigé.
1: Ça va être vite corrigé.
0: Évidemment, il a entendu ton binôme. Il va corriger ça. On rappelle peut-être l'adresse précisément, même si les gens savent, mais
1: l'adresse
0: précisément.
1: Du lieu.
0: Ouais.
1: Alors, si on tape Renard Pince dans son GPS, on arrive directement chez nous. Sinon, c'est route de Plébin, Renard Pince. C'est la seule ferme qui est dans une zone d'activité.
0: Voilà. Et rendez-vous est pris donc dimanche 5 en ce qui nous concerne. Ce sera aussi l'occasion de nous retrouver, nous, là, les gens de Fréquence Mutine qui aiment bien la musique, pour papoter, boire un coup autour d'un verre, parler des derniers coups de cœur musicaux ou des petites pépites à découvrir en lecture ou en musique. Ce sera l'occasion. Merci beaucoup.
1: Merci
0: d'être venu jusqu'à Brest nous présenter l'actu estivale du Run. Il faudrait que tu reviennes maintenant pour faire, l'actu de rentrée.
1: Tout à fait, avec grand plaisir.
0: Il va falloir qu'on se mette des rendez-vous un peu réguliers. Comme ça, c'est très bien. Est-ce que j'ai un petit quelque chose pour finir? Est-ce qu'on n'irait pas écouter Alice Arina?
1: Hein? Oui.
0: On peut, je pense, on a encore le temps d'aller. Alors, même si c'est un concert en solo, on vous l'a bien précisé, ça va quand même être terrible et ça va surtout vous faire danser, ce qui est un petit peu le maître mot de cette programmation d'été, j'ai l'impression. Hein, faire danser les gens. Alice Arina. C'est parti avec ce morceau. Un instrumental, Zigzag sur Fréquence Mutine. C'est ce qu'on s'écoute maintenant sur le 103.8. Alice Arina, musique.

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0: Mon petit, pour manger, il faut acheter des choses. Pour acheter des choses, il faut de l'argent. T'as de l'argent?
1: Non.
0: Alors tais-toi.

0: vient passer 48 heures avec moi, pas d'argent.
1: Si, j'ai 25 francs.
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0: Bonsoir à tous, vous écoutez Fréquence Mutine en direct dans l'émission Lossa Radio, votre émission de rap, reggae, musique électronique tous les mercredis soirs de 19h à 20h. Comment ça va les gars aujourd'hui?
1: Ça va nickel.
2: Bah très bien.
0: Un petit peu chaud en vrai.
2: Ouais, trop, mais bon.
0: Trop. En vrai, ça va dans le studio, on est pas mal.
2: Dans le studio, ça va, heureusement.
0: Il fait assez frais, on n'a pas de fenêtre, heureusement. Donc, le petit côté pratique en vrai.
1: À dehors, t'étouffes par contre.
0: Ouais.
1: Courage à tous les Bretons là qui sont sous la chaleur.
0: Ouais, c'est ça.
1: Franchement,
0: buvez de l'eau à balles et écoutez Fréquence Mutine aussi, c'est important.
2: Surtout. Ça vous protège des insolations.
0: Ouais, c'est ça. Et on commence avec quoi aujourd'hui?
2: Je propose qu'on commence avec un son d'un jeune rappeur belge que j'ai découvert un peu par hasard, donc qui s'appelle Enki.
0: Ok.
2: Et le son c'est Dents de requin, donc des flows d'IMV, du son assez actuel.
0: Ok.
2: Et j'ai bien aimé l'ambiance du son, je vous laisse écouter ça.
0: Vas-y, bon, on se met ça. Hein.

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1: On vient de s'écouter Le Bonheur de L'Entourloupe et Panda Dub. Qu'est-ce que vous en avez pensé les gars?
2: Bah, bon son dub, franchement, franchement ça fait plaisir à écouter.
1: Ouais, carrément, carrément, carrément. Et on enchaîne avec quoi après?
2: Je propose qu'on enchaîne sur Adingra de Saki225. Donc, il vient de sortir son projet Captain Frieza, je crois, je sais plus comment il s'appelle exactement.
1: Ok.
2: Mais franchement, moi j'ai beaucoup aimé le projet, il y avait plein de très bons sons. Et j'ai même préféré à ce qu'il faisait avant.
3: Je souligne, allez écouter L'Éléphant aussi, on va pas le passer aujourd'hui, mais sur le même album, il pète sa mère.
2: Ouais, les deux sons s'enchaînent, incroyable le début
3: plus,
2: du projet,
3: en
2: incroyable.
3: Plus de ça.
1: Ok, bah, vas-y, bah, j'irai écouter carrément.
2: Mais Adingra, très très lourd aussi, dans une ambiance un peu planante, club rap.
1: Okay.
2: On sent les inspi de PNL, mais pas que, en vrai de vrai. Et je trouve que la mélodie, ça lui réussit mieux que quand il a sorti son projet en commun avec Roddy.
3: Moi, c'était plus axé sur quelque chose de mainstream, je trouve.
2: Ouais, c'est ça, très trap, un peu mainstream, et là...
3: C'est pas mauvais, mais franchement, là tu vois, il y a des formes.

0: On vient de s'écouter La Bombe, donc de Gêne et Je Craque. C'est un single qui est sorti il y a un peu moins de 6 jours, si je ne me trompe pas.
1: Oui, il me semble que ça date de cette semaine. Et franchement, moi, j'ai bien kiffé. J'avais pas encore écouté en entier. Et
2: ouais, carrément.
1: Ça rime très très bien, je trouve. Ça se complète bien.
0: Il y a des bons mélanges. La prod est percutante. Il s'arrête au bon moment. Il y a des moments, ils sont à contre-temps, limite. Moi, personnellement, j'ai kiffé.
1: Bah franchement moi aussi ça me donne même envie de, parce que j'imagine, parce que je connais pas le rappeur Gêne, mais je pense que c'est pour son projet en vrai s'il annonce ça potentiellement, donc ça me donne envie d'aller jeter un œil à ce qu'il fait.
2: Mmh. Il a déjà sorti un projet, j'avais passé un son de Gêne une fois, je crois. Je sais plus quand est-ce que c'était, c'était un petit moment déjà
1: en début d'année, enfin vers septembre que...
2: Ouais, je crois un truc comme ça. Ouais,
0: je crois que sa cover c'était une comète, mais j'ai plus le
2: ouais,
0: nom
2: si
0: d'album.
2: Ouais, ça me dit un truc. Ouais
0: ouais, ouais, si on est d'accord
2: ça. Ouais, il y avait quoi, on enchaîne là?
1: Bah moi je vous emmène côté Atlanta, donc avec donc la nouvelle signature du label de Young Thug, Tisus, qui a sorti un très très très bon projet.
2: Ok.
1: Donc c'est un projet inspiré du projet de Young Thug en 2016, qui avait fait un 10 titres avec chaque son en référence à ses différents idoles.
2: Ok.
1: Et donc là bah, Tisus du coup reprend le concept. Il y a un son pour Young Thug, pour Kanye West, hein, pour Katy Perry. Et ça part un peu dans tous les sens comme ça.
0: Ouais,
1: et
0: parce que Katy Perry, c'est pas trop sur le registre, quoi.
1: Oui, c'est ça, mais je crois qu'il la sample dans le morceau. Okay, et je vous propose qu'on s'écoute l'outro du projet, du coup, qui s'appelle Away, ce qui, je pense, est une référence à tout l'univers opium de Playboi Carti, Ken Carson, etc. Et très, très bonne outro, très, très belle prod. Je vous laisse écouter ça, mais c'est très, très
2: merci.
1: Fort.
2: Allez. What happens-

0: On vient de s'écouter Diaspora de Neg Maron, donc du très très lourd. Hein. Et ouais. On enchaîne avec quoi après, Maxime?
1: Bah, je suis sûr qu'on enchaîne avec Glory Boy de Lucky, donc, qui était sorti en 2019 sur son projet Free Wave 3, qui pour moi est un énorme classique de l'underground américain. C'est un très très bel album, hyper touchant, avec des prods exceptionnels, et la prod de Glory Boy, je la trouve vraiment magnifique.
0: Ok.
2: À mon avis, je pense que c'est encore un album sous-côté aujourd'hui.
1: Pas, ouais, clairement.
2: Pas connu du grand public.
1: C'est ça, même aux États-Unis, c'est pas tant connu que ça en vrai. Alors pour moi, c'est vraiment un de ses meilleurs projets, et c'est exceptionnel. Mais le son, comment il s'appelle, More Than Ever, qui pour le coup est son son le plus connu, la prod, elle m'envoie dans un autre monde.
2: Dans un autre sion.
1: La très très très bonne trap. Mais on s'écoute Glory Boy du coup de Lucky.
0: Ok.

0: toujours en direct dans l'Ossa Radio sur Fréquence Mutine. Donc on vient de s'écouter d'abord Glory Boy de Lucky, et ensuite Summertime de Ellie Slime, donc, qui a sorti un projet cette semaine, qui est un rappeur français à surveiller. Il était en featuring avec, je sais plus quel rappeur US sur la tape Vanguard.
1: Laisse-moi réfléchir deux secondes.
0: C'était le son Ben 10.
1: Putain.
0: Je me rappellerai plus du feat, mais c'était avec un rappeur underground US. En tout cas, son projet solo, j'ai bien kiffé. Là, la prod, j'ai bien kiffé le sample utilisé, son flow super efficace. Le son met dans un bon mood directement. J'ai beaucoup aimé. C'était un beau projet à découvrir cette semaine.
1: Non, mais okay. Franchement, Ellie Slime m'a surveillé.
0: C'est ça, carrément.
2: Ok. Et après, on enchaîne avec Vandamme de Janathon et Big Red. C'est un son que j'ai découvert aujourd'hui. J'ai kiffé, j'ai mis dans la playlist. J'ai pas plus d'infos sur le truc.
0: Directement,
2: ouais, c'est ça.
0: Et bah, c'est parti.
2: On se met ça.

0: Vous êtes toujours en direct avec nous dans l'Ossa Radio, donc on vient de s'écouter le dernier son de Cherry Pie.
1: Lara Croft, on le présente plus, ça tourne depuis 2 mois sur TikTok les gars, et en vrai le son il est bouillant.
0: Ouais, moi aussi, franchement l'extrait m'avait archi hype, et heureusement qu'il fait pas trop de TikTok, parce que quand tu laisses traîner un son comme ça pendant 2 mois... en tant que snipette,
1: il y a des chances que les gens oublient.
0: Ouais, c'est ça, ceux-là, soient déçus d'après l'écouter sur les plateformes, parce que le mix peut faire que ça sonne différemment, etc.
2: Ouais, c'est vrai que la qualité de TikTok n'est pas la même que la qualité après des.
0: Bah, en fait, sur TikTok, il hurle au-dessus de ses playbacks, donc t'es hypé par le refrain et tout. Okay, tu ressens l'intensité, mais t'entends pas la prod. Moi, par exemple, je pensais que le son aurait pas cette ambiance-là totalement.
2: Ok, ouais.
0: Après, j'ai pas été déçu, heureusement, et surtout, j'ai pas trop vu le TikTok parce qu'il en a dû poster 4 ou 5 en 2 mois, tu vois. Donc ça va.
1: Bah, en fait, Cherry Pie, il déçoit quasiment jamais, mais c'est le problème de ce mec. Il sort un son tous les 2 mois.
0: Ouais, c'est ça. C'est
1: bon, là,
0: ça.
1: C'est un peu plus actif, tu vois, mais je me demande est-ce qu'un jour il va pouvoir me décevoir, parce que pour l'instant, c'est un sans faute.
0: Bah, ouais, franchement, carrément. Et moi, j'attends pour un prochain projet. Qui, je pense, va pas tarder à arriver, parce que soit il va rajouter tous les sons qu'il est en train de nous sortir ou de promouvoir dans son projet évolutif là, qui commence à sortir depuis septembre maintenant quasiment, enfin janvier je crois. Et soit il va faire un plus gros projet plus tard, mais dans tous les cas, moi j'attends beaucoup de ce rappeur en vrai de vrai.
1: Tu mets ta pied sur lui quoi.
0: C'est ça, complètement, j'investis directement.
2: Vas-y. Et on écoute quoi pour continuer?
0: Et bah, on enchaîne avec Bébé Brinque de Dijuno, donc dans l'ambiance rien à voir du tout, c'est une rappeuse française, rappeuse slash chanteuse R&B,
2: ah oui, je vois
0: avec
2: qui
0: des
2: ouais.
0: prods inspi afro.
2: Ouais, je vois.
0: C'est du son qui bouge et tout, c'est super frais.
1: Ça serait pas une pote à Fallon par hasard?
0: Je crois pas. Qui okay. est Fallon?
1: Tu connais pas Fallon? Elle fait de la R&B. Merde, non. Ah bah non. Je pense pas qu'elle la connaisse alors.
0: Ça me dit rien, mais c'est possible en vrai. Je pense qu'il y a beaucoup d'artistes.
1: Voilà, c'est le mot ouais, cherché, ouais. pardon.
0: Je pense qu'il y a beaucoup d'artistes qui se mettent un peu dans cette niche-là d'artistes féminines en ce moment. Donc c'est grave possible que ça ressemble.
1: Il y a
0: que ça ressemble.
1: En vrai. Il y a pas mal d'artistes féminines ouais, carrément. Qui pop là. C'est
2: ouais,
1: cool,
2: fou,
1: franchement.
2: Ouais, bah ouais.
0: Carrément. Mais d'abord, on s'écoute Bébé Brinque parce que je pense que ça peut vous plaire.
2: Vas-y, carrément.

0: On vient de s'écouter Villa Aston de Bigaranx. Donc Bigaranx, on le présente plus maintenant.
1: C'est ça, bon, on a l'habitude que tu le passes, mais ouais, très sympa ce son aussi.
0: Bah oui, carrément. Bah, je crois que c'est mon préféré dans l'album Rainshine qu'il avait sorti. Je sais plus si c'était l'été dernier ou si c'était encore avant. Il y a eu une réédition entre temps, un truc comme ça, mais c'est mon son que.
1: Ouais, donc c'est assez récent, quoi.
0: Ouais, carrément. Et on enchaîne avec quoi après?
1: Moi, je suis chaud de vous passer un petit rappeur que j'ai vu tourner un peu sur Twitter.
0: Ok.
1: Donc, alors attention, niveau ambiance, ça n'a rien à voir. C'est assez hardcore en termes d'écriture, en termes de tout. Donc, c'est Alévi avec le son La CAF.
0: Ok.
1: Et sur des prods bien ténébreuses, des flow DMV ultra rapides. Je pense que tout le monde n'aimera pas, mais moi j'ai bien aimé l'énergie qu'il a et il a sorti que 5 sons. Donc,
0: okay.
1: J'attends de voir ce que ça peut donner.
0: Genre en single
1: Non, 5 singles sur toute sa carrière.
0: Ok, ok.
2: Tu viens d'attiser ma curiosité, mec.
1: Et bah, on s'écoute ça, La CAF de Alévi, c'est parti.

0: Vous êtes toujours avec nous en direct sur Fréquence Mutine dans le Sarah Radio. Donc on vient de s'écouter Don't Stop de Notting Bed et de Jeune Morty, donc Jeune Morty qu'on ne présente plus,
1: ouais.
0: Mais qui est dans un registre hyper différent de ce qu'il peut proposer en
1: mais
0: solo.
1: Ouais, carrément.
0: Parce que il me semble, je connais pas Notting Bed, mais il me semble que c'est un producteur d'électro du coup.
1: Ouais, c'est ça, parce qu'on voit, il est en featuring avec Jeune Morty, genre il a fait une prod.
0: Oui,
1: et il a fait,
0: oui, c'est ça.
1: Il a fait poser Jeune Morty dessus, quoi. Je pense que c'est plus dans ce sens-là que l'inverse, quoi.
0: Oui, clairement, et c'est pour son projet, je pense. Et on sent que Jeune Morty, enfin ça reste plus un son électro qu'un son rap, en fait.
1: Ouais, bah, on l'entend clairement.
0: Parce que il doit dire quatre phrases différentes qui sont juste mixées différemment à chaque fois, et la prod évolue en permanence. Donc c'est clairement plus axé électro que rap. Et avant ça, on s'est écouté donc la CAF de Alevi que vous avez pas trop kiffé apparemment.
1: Bah en vrai, la prod est bonne. Tu vois, l'intention est bonne. Après, je trouve qu'il force un peu sa voix des fois. La manière dont il pose sur la prod pourrait être faite différemment, je pense. C'est peut-être mieux. Après, c'est mon avis, tu vois. Genre, il y a des fois les fins de phrases qui forcent, qui pourraient être un peu plus faites plus... Un peu plus douce, tu vois, peut-être.
0: Ouais, franchement, je comprends parce qu'il y a vraiment une volonté de faire du hardcore, donc ça s'entend aussi dans sa manière de gérer sa voix, de rapper hyper rapidement avec des flows d'IMV. Donc c'est vrai que des fois, on a l'impression qu'il court un peu trop après l'approche, je suis assez d'accord.
1: Ouais, c'est ça, tu vois.
0: Mais et je suis surtout d'accord pour la voix en vrai de vrai qui sonne forcée, on entend que c'est forcé, en fait, c'est ça qui est dommage.
1: Soit il devrait moins le faire. Ou alors carrément, tu vois, crier et puis au moins il met le truc à fond, tu vois, et peut-être ça passerait mieux.
2: On se retrouve dans un entre-deux en fait où tu sais pas trop, tu vois, genre j'ai presque envie de dire brouillon en fait d'un côté. Après c'est mon avis.
0: Ouais, je vois ce que tu veux dire.
2: Genre je sais pas, un côté, tu vois, crayon gris effacé et repassé dessus. tu vois l'image.
0: Oui, si. Après moi c'est clairement ce que j'ai préféré, c'est vraiment le côté hardcore et aussi les paroles où je trouve qu'il a un potentiel pour faire du shit talk et des bars un peu trash comme ça. Donc donc c'est vraiment un rappeur à surveiller pour moi, mais c'est vrai que la maîtrise est pas encore parfaite et c'est sûr que le style peut sonner assez bizarre en vrai de vrai.
2: Non mais après je te follow si tu dis que c'est un rappeur à suivre.
1: Et il y a d'autres sons, t'as écouté d'autres sons de lui?
0: Ouais, c'est tout le temps dans le même registre, mais comme j'avais dit, il en a fait 5, donc c'est
1: ça.
0: Difficile d'avoir beaucoup de choses pour comparer. On sait pas ce qu'il faisait il y a 3 ans, puisqu'il faisait potentiellement rien en fait.
1: Ouais, peut-être c'est ses débuts aussi. Hein.
0: Mais
1: s'il y a 5 sons en vrai.
0: Bah, pour un mec qui a sorti 5 sons, j'ai trouvé ça quand même bien. Et
1: il
0: a une énergie propre à lui, même s'il la maîtrise pas totalement.
2: Patch, d'accord.
0: Exactement.
1: Ouais, c'est ça. Et on enchaîne après avec Shine de Aswad. Pareil, c'est un son que j'ai découvert aujourd'hui. La cover est top, en plus, c'est un dessin super sympa.
0: Ouais, je vois ça.
1: Allez regarder en vrai. Et puis, carrément, on s'envoie ça, c'est parti.

0: Vous êtes toujours avec nous en direct sur Fréquence Mutine. Donc on vient de s'écouter l'outro du dernier projet de Green Montana. Donc le son s'appelle BFC Ezakoya et le projet Nostalgia 4099. Donc petit avis rapide sur le projet, j'ai été légèrement déçu parce que je pensais que comme c'est son premier projet sans être sur le label de Booba, il innoverait un peu plus. Il le fait, mais pas spécialement. Okay, mais après, ouais. Ça reste Green Montana. Moi, c'est un de mes artistes préférés depuis le collège. Et ouais. Un son comme ça, ça marchera toujours sur moi. Il fallait bien qu'il y en ait un qui bounce dans ma tête, qui fonctionne bien. Et ça a été celui-là. Mmh.
1: Ouais, c'est vrai que c'est cool en vrai. Moi, j'écoutais Green Montana, l'ancienne. Je pense que ça fait genre 5 ans que j'ai pas écouté Green Montana.
0: Ah ouais, mais moi, je l'ai saigné. Je l'ai tellement saigné. Ah ouais. Je l'ai saigné encore au moins une fois par an sur certaines périodes.
1: Ouais. Et on enchaîne et on finit d'ailleurs. Avec un son de Peter Tosh, on ne présente pas Peter Tosh. Avec donc le son il s'appelle Johnny B. Good, c'est un remaster de 2002. Et donc on s'envoie ça, c'est parti.

0: Vous êtes toujours en direct sur Fréquence Mutine dans l'émission L'Orsa Radio et on vient de finir avec donc un petit son de Peter Tosh. Vous avez kiffé les gars.
1: Ouais, franchement carrément.
0: Et on se retrouve du coup la semaine prochaine. On est déjà à la fin de l'émission. On vous laisse la place à la Nostalgie Camarade, donc restez branchés en direct. Bonne soirée à tous. Faites gaffe à la chaleur, buvez de l'eau et tout.
1: On se retrouve la semaine prochaine.
0: C'est ça, exact. Bonne soirée.

Salut tout le monde, c'est l'émission Vie la nostalgie camarade qui commence. Décidément, la chaleur tape sur la tête des pauvres petits Brestois qui ne sont pas habitués. Donc la nostalgie camarade, c'est toujours sur le 103.8 à Brest, ça ne change pas. Et malgré la chaleur, on va essayer de se rafraîchir les idées avec une playlist chaude, chaude, chaude. On va commencer avec un petit morceau 50s rock'n'roll, The Crew. Hot Wire, c'est parti.

Voilà, donc on a commencé cette émission avec le petit morceau instrumental pour bien commencer, The Crew, Hot Wire, et on a enchaîné avec un grand classique de Martha Reeves and the Vandellas avec un titre fort à propos, Heat Wave. Et là on vient d'écouter Junior Smith, donc on enchaîne sur un peu de reggae avec le titre Cool Down Your Temper. Nous aussi on aimerait bien faire descendre la température. Et on continue sur le même tempo avec Winston Hines et c'est le titre Cool Down

Voilà, donc après Winston Hines, on a écouté le bulletin météo des Tenors, Weather Report. Et puis là, on était branché sur la hotline de Dave Barker. Et on va rester sur des morceaux un peu DJ comme ça. Après Dave Barker, on enchaîne sur l'explosion sonique de I, Roy. Et c'est le titre Hot Bomb qu'on écoute tout de suite.

Voilà quelques petits morceaux DJ bien sentis. Donc il y a eu iRoy avec Hot Bomb, donc à ne pas confondre avec U-Roy qu'on a écouté juste après, avec le titre Hot Pop tiré de son premier album Version Galore, le grand classique. Et puis là c'était Philip Samuels avec le titre Hot Stick Version. Allez, on continue maintenant sur un petit morceau instrumental et puis on va écouter le maître, le roi, le master de l'orgue, Jackie Me Too, avec le titre Hot Tamale.

0: Et c'était un petit morceau dub à l'instant. King Tubby accompagné des Aggravators avec le morceau Hotter Fire Dub. Avant ça, c'était Lee Perry qui se demandait why the city too hot. Tu m'étonnes, chez lui aussi il fait chaud. Et encore avant, c'était Jackie Me Too, Hot Tamal. Allez, maintenant on va écouter les Specials, Too Hot évidemment.
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Et voilà, c'était un petit tiercé bien 70s, donc il y a eu les Specials Too Hot. On a enchaîné avec un petit morceau punk, évidemment, quand même, c'était les Lurkers qui étaient en chaleur, I'm on Heat. Et puis là, le grand classique de T-Rex, Hot Love. Allez, dernière ligne droite, et on va faire on passe des années 70 aux années 80, et ce sera des morceaux plutôt pop. On va commencer par l'ex-punk de Generation X, c'est Billy Idol, et on va écouter le titre Hot in the City.

Voilà, quelques petits morceaux pop pour terminer cette émission. Donc après Billy Idol, on a écouté Bronski Beat avec le titre Heat Wave. Et là, on vient d'écouter Style Council, donc le groupe que Paul Weller a fondé après la fin de The Jam. Et c'était le titre Long Hot Summer. Et justement, bah, comme on a écouté l'original de Martha Reeves en début d'émission, et bah, on va terminer avec la reprise de The Jam, Heat Wave. Et moi, je quitte les studios avant qu'ils se transforment en sauna. À la prochaine. Salut.

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